soir, Maya qui vous accompagne et un salut à Karine du côté de Sherbrooke qui a dit on est en route là, avec notre petite glacière, on s'en va chez les voisins pour un petit feu de camp. C'est ça l'été. Profites-en, Karine, on est en mode vacances. J'espère que vous allez bien, que vous passez une belle soirée. Les deux frères après Cain, à rythme.

0: à travers la province, là. Mais je sais que du côté de Montréal, puis ça attire pas mal de gens partout, là. C'est l'été à Montréal, ça veut dire une affaire, là. C'est le retour de l'International des Feux de l'Auto-Québec. Pis cette année, c'est une édition vraiment spéciale. On célèbre les 40 ans des Feux de la Ronde. C'est un incontournable. C'est tellement le fun d'aller à la Ronde, là. Donc, c'est 8 soirées. Le ciel va s'illuminer avec des spectacles pyrotechniques. Et c'est parmi les meilleurs au monde, quand même. C'est impressionnant qu'on ait ça ici au Québec. Profitez-en de la Ronde et Rythme, qui est le diffuseur officiel, encore une fois, pour les Feux de l'Auto-Québec. Profitez de l'été, puis on profite de la bonne musique qu'on s'offre à Rythme jusqu'à 22h. On est 100% franco. Charlotte Carlin qui s'amène et on aura du Okoumé en souvenir à Rythme.
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0: 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Pendant qu'on va s'offrir la nouvelle chanson de Céline Dion, ça s'en vient à rythme.
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0: boulot. On va s'offrir une belle collaboration. Francis de Grand Prix, Kevin Parent qui s'amène Father on the Go, la reprise. Et parlant de collaboration de feu, là, si vous cherchez quelque chose à faire à Montréal demain, là, ça va être tout qu'un voyage dans le temps au Centre Bell. Lionel Richie qui débarque avec Earth, Wind and Fire. Ça va être une soirée là, de classique. On va chanter All Night Long, September, Boogie Wonderland. Ça va être débile. Un spectacle là, qui va ramener plein de générations ensemble. Alors, à ne pas manquer. Puis on espère que Lionel Richie va être OK. Hein? Il est en tournée. Il avait dû annuler quelques spectacles. Il y a eu un petit malaise sur scène. On va suivre ça de près, c'est sûr, mais tout qu'un show. Dites-moi donc si vous allez du côté de Montréal demain pour voir ce spectacle-là. En 007 ou sur l'application que j'ai comédie à la bulle de conversation. Je veux de vos nouvelles.
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Je demandais, est-ce que vous allez du côté de Montréal demain au Centre Bell pour voir ce spectacle, collaboration Lionel Richie, Earth, Wind and Fire. Ça va être complètement débile. Il y a Julie de Brossard qui a dit, j'ai acheté mes billets il y a des mois. J'espère juste avoir encore de la voix lundi après avoir chanté Hello, c'est ma tune préférée. Je rêve de l'entendre en live. Hey, ça va être un méchant spectacle. Mais en fait, Julie, je te souhaite de plus avoir de voix. Ben oui, profite-en. C'est pas grave. On est l'été. C'est un peu moins grave de manquer de voix au travail. La musique de Blur Jeans Blur, c'est la petite dernière Scotch and Poche qui s'amène après l'écho, là. Arrête.

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0: Hey, déjà tout pour rythme le soir. En ce samedi, Maya qui vous accompagnait, 100% franco un peu partout à travers la province. Merci de me laisser une petite place dans votre samedi soir, là, dans vos week-ends, dans vos vacances, dans votre quotidien. C'est un plaisir de vous lire sur la messagerie texte avec l'app Cogeco Média, la bulle de conversation. Puis je vous dis à bientôt. Là, demain matin, je vous accompagne sur le coup de 7h dans les Lefto Week-end. Soyez prudents dans vos déplacements ce soir. On se dit à demain matin. Ciao!
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1: Dimanche 5 juillet, ici Stéphane Boucher, voici les nouvelles. Près de 200 feux sont présentement en activité au Québec, la plupart concentrés dans la zone nordique, mais aussi sur la côte nord et en Abitibi-Témiscamingue. La SOPFEU prévient que les risques d'incendie seront accrus au cours des prochains jours. Dans la région de Montréal, deux demandes de recours collectifs ont été déposées contre la ville de Dollard-des-Ormeaux et l'arrondissement Pierrefonds-Roxborough à la suite des crues soudaines qui ont touché l'ouest de l'île il y a deux semaines. Les deux demandes soulèvent que les municipalités n'avaient pas pris les mesures appropriées. Des orages ont bousculé les célébrations du 250e anniversaire des États-Unis hier. L'esplanade du National Mall à Washington, où devait se tenir une grande partie des festivités, a notamment été évacuée quelques heures avant le discours prévu de Donald Trump. Et au soccer, les Roses de Montréal ont renoué avec la victoire hier au stade Boréal. L'équipe l'a emporté 5-1 face à Vancouver. 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
1: D'abord, Montréal ensoleillé, maximum de 29 degrés. Gatineau, c'est beau, 28. Sherbrooke, plein soleil, 27 degrés pour la journée. Trois-Rivières, généralement ensoleillé, 27. Québec, ensoleillé, devenant alternant soleil-nuage en après-midi, avec 24 degrés. Enfin, pour Saguenay, des possibilités d'averses ce matin. Soleil-nuage en après-midi, un mercure prévu de 25 degrés.
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25: Dimanche 5 juillet, ici Stéphane Boucher, voici les nouvelles. Près de 200 incendies sont présentement en activité au Québec, la plupart concentrés en zone nordique, mais aussi sur la Côte-Nord et en Abitibi et Témiscamingue. La SOPFEU prévient que les risques d'incendies seront accrus au cours des prochains jours. Des orages ont bousculé les célébrations du 250e anniversaire des États-Unis hier. L'esplanade du National Mall à Washington, où devait se tenir une grande partie des festivités, a entre autres été évacuée quelques heures avant le discours prévu de Donald Trump. Le président américain a fait son allocution plus tard en soirée. Le dernier bilan des victimes du double tremblement de terre du 24 juin au Venezuela s'élève à 2954 morts et 16592 blessés. Aucun chiffre officiel n'est disponible. Quant au nombre de disparus, l'ONU l'estime toutefois à 50 000. Et au soccer, les Roses de Montréal ont renoué avec la victoire hier soir au stade Boréal. L'équipe l'a emporté 5-1 face à Vancouver.
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25: D'abord, Montréal ensoleillé, maximum de 29 degrés. Gatineau, c'est beau, 28. Sherbrooke, plein soleil, 27 degrés pour la journée. Trois-Rivières, généralement ensoleillé, 27. Québec, ensoleillé, devenant alternance soleil-nuage en après-midi, avec 24 degrés. Enfin, pour Saguenay, des possibilités d'averses ce matin. Soleil-nuage en après-midi, un mercure prévu de 25 degrés.
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27: Bon matin, bon dimanche matin, j'espère que vous allez bien. Ben oui, c'est Maya qui vous retrouve derrière le micro jusqu'à 9h dans les Lefto Week-end et aussi ce soir, sur le coup de 20h dans Rythme le soir. Ça me fait des belles grosses journées, mais maudit que j'aime ça, c'est tellement le fun de faire de la radio. Surtout le week-end, on est en mode vacances, on est relax. J'ai mon petit café à la main, je vous fais un beau petit cheers. Pour ceux qui viennent peut-être de se réveiller, on est à l'extérieur, peut-être on profite de la terrasse, on est partout à travers la province. Merci d'être là. La musique de Charlotte Cardin qui s'amène, j'attends, gros souvenir. On est 100% franco aussi en Andy. On aura la plus récente de Mitsu aussi, c'est Show Plus Hot, ça s'amène. Et c'est eux qui nous ouvrent le bal. Les trios, Mike Demero, Aloe Black, Alex, c'est Night in Paris à rythme.

aucune évolution hein, de notre Charlotte Cardin. J'attends la chanson qu'elle avait performée à son édition de La Voix. Puis maintenant, on la retrouve en tournée à travers l'Europe. La musique de Salvarbe, c'est Petite Gomme à rythme.

Des rythmes, on est en mode week-end dans les leftos. Maya qui vous accompagne jusqu'à 9h, 100% franco ce matin. Puis je veux saluer absolument Stéphanie qui est dans le coin de l'Estrie, à Magog plus précisément. Puis elle me disait, on est en train de se préparer avec les trois enfants, on s'en va en vélo et on essaye pour la première fois le vélo tandem, mon chum puis moi. Ben là, mon Dieu, je veux voir ça. Envoie-moi ça sur la messagerie texte via l'app Cogeco Média. Merci d'être bien branché. La musique de Mayfly qui s'amène Chat Sauvage. On aura Alex Nevsky aussi tout. Après King Melrose, à rythme. Bon matin.

0: Les Leftos Weekend avec Maya. Je continue de vous faire un petit cheers de café. Peut-être que vous êtes à votre deuxième, troisième, quatrième. Je veux saluer Benoît qui est en route vers le boulot. Ben oui, on en a des vaillants qui travaillent la fin de semaine. Lâche pas, Ben, je t'accompagne. Et je veux saluer aussi Stéphanie du côté de Trois-Rivières qui me souhaite un bon matin. T'es bien fine. Puis hey, oui, ça va brasser dans le coin de Trois-Rivières hein, avec le Festivois. C'est déjà la dernière journée de l'édition. 5 juillet, puis belle brochette d'artistes en Daniel Bélanger qui sera là, les Sœurs Boulay, Elliot Maginot, Gabriel Fredette, je sais pas s'il va, là, Steph dans le coin de Trois-Rivières, mais c'est à ne pas manquer. Et ce qui est à ne pas manquer aussi, c'est Stromae, dans les prochaines minutes, qui a collaboré avec Madonna sur son nouvel album qui est sorti, Confessions 2. C'est vraiment bon. On va l'entendre avec Tuvalu des Fleurs. Ça s'amène à rythme.
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1: Bon dimanche matin, c'est Maya qui vous accompagne encore pour la prochaine heure dans les Lève-tôt Weekend. Et je veux absolument saluer Caroline de Sherbrooke qui m'a écrit un texto. Puis honnêtement, Caro, ton texto m'a donné des frissons. Elle dit « Je suis allée au Festival de jazz de Montréal vendredi pour voir Patrick Watson, qui est mon artiste préféré. » Elle dit « C'était magique. J'ai chanté les chansons à l'unisson avec le restant de la foule. C'était vraiment spécial. Un spectacle qui m'a donné des frissons et que je vais me rappeler toute ma vie. » Je te comprends tellement, Caro, c'est l'un des artistes, je trouve, les plus magiques qu'on a ici au Québec. Patrick Watson, wow, ça doit être écœurant au Festival de jazz. Ça a été encore une fois une très, très belle édition pour le festival cette année. Caro, je te souhaite une belle journée. Garde ton beau nuage. La musique de Simple Plan, Shampoo, qui s'amène à rythme.
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29: Dimanche 5 juillet, ici Stéphane Boucher, voici les nouvelles. Près de 200 incendies sont présentement en activité au Québec, la plupart concentrés en zone nordique, mais aussi sur la Côte-Nord et en Abitibi et Témiscamingue. La SOPFEU prévient que les risques d'incendies seront accrus au cours des prochains jours. Des orages ont bousculé les célébrations du 250e anniversaire des États-Unis hier. L'esplanade du National Mall à Washington, où devait se tenir une grande partie des festivités, a entre autres été évacuée quelques heures avant le discours prévu de Donald Trump. Le président américain a fait son allocution plus tard en soirée. Le dernier bilan des victimes du double tremblement de terre du 24 juin au Venezuela s'élève à 2954 morts et 16592 blessés. Aucun chiffre officiel n'est disponible. Quant au nombre de disparus, l'ONU l'estime toutefois à 50 000. Et au soccer, les Roses de Montréal ont renoué avec la victoire hier soir au stade Boréal. L'équipe l'a emporté 5-1 face à Vancouver.
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29: D'abord, Montréal ensoleillé, maximum de 29 degrés. Gatineau, c'est beau, 28. Sherbrooke, plein soleil, 27 degrés pour la journée. Trois-Rivières, généralement ensoleillé, 27. Québec, ensoleillé, devenant alternance soleil-nuage en après-midi, avec 24 degrés. Enfin, pour Saguenay, des possibilités d'averses ce matin. Soleil-nuage en après-midi, un mercure prévu de 25 degrés.
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On a chaque année hein, une chanson qui marque notre été, une chanson estivale qui fait partie de notre playlist. On va entendre ma tune de l'été 2026, Laurence Nerbonne, Green Light, qui s'amène après Claude Bégin. Arrête. On est bien mieux à deux.

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1: Gros événement qui se déroule ce soir du côté de Montréal. Puis je le sais, à travers la province, il y en a qui vont faire la route pour voir ce spectacle-là au Centre Bell. Ce sera un voyage dans le temps. Lionel Richie qui débarque avec Earth, Wind & Fire au Centre Bell. C'est malade. Ça va être une soirée nostalgique, de remplie de classiques. Vous allez chanter Hello All Night Long, September, Boogie Wonderland. Ça va être complètement fou comme spectacle. Puis je pense que ça va faire danser plusieurs générations. C'est des musiques qu'on ne se tente pas d'entendre. Fait que je vous souhaite un bon spectacle à tous ceux et celles qui vont voir ça. Puis on espère que Lionel Richie va être en grande forme, hein, parce qu'il avait annulé ses derniers spectacles pour quelques malaises sur scène. On espère qu'il va bien. Il prend ça quand même mollo, un petit peu comme nous autres en mode été dans les Leftos Weekend. On aura les deux frères qui se mettent à rythme. Les Leftos Weekend.
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Franco jusqu'à 9h avec Maya qui vous accompagne. Montréal, Trois-Rivières, Sherbrooke, Québec, Saguenay, Gatineau. Merci de me laisser une petite place dans votre dimanche matin. La musique de Mike Desmereaux, Luke Calling, qui s'amène après un gros souvenir. Hey, levez le son, c'est Roméo et Juliette, les rois du monde.

0: déjà tout pour les leftos week-end. Dimanche matin, déjà, profitez-en. Profitez de votre journée qui est encore jeune. C'est Maya qui vous accompagnait ce matin puis qui vous retrouve sur le coup de 20h dans Rythme le soir. Je vous lâche pas. Moi, je passe votre journée avec vous. Puis ben là, je vais en prendre une petite pause, m'aller prendre un autre petit café, m'aller manger un petit peu. Puis on se retrouve ce soir dans Rythme le soir. Soyez prudents dans vos déplacements. Profitez de votre belle journée. Puis on se dit à tantôt. Ciao!
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1: Salut tout le monde, il est 8h55, un petit matin de dimanche tranquille sous le soleil, en tout cas aux alentours de notre studio ici. Comment ça va chez vous? Quel genre de samedi soir vous avez passé? Moi, la famille était en Estrie, je me suis fait ça relax, petite balade en moto, souper dans un resto, revenir tôt pour se refaire des forces. J'espère que vous avez été moins tranquille que moi. C'est Toby, donc, jusqu'à 11h qui s'installe avec vous au 11007 sur la bulle de conversation de l'application Cogeco Média et bien sûr, toujours au téléphone. On va se jaser ce matin, si vous le voulez bien, vous êtes déjà de bonne heure sur le piton. Qu'est-ce que vous avez au programme aujourd'hui? 514-790-1057 187 Rythme FM, alors qu'on plonge dans ce 5 juillet avec la musique de Shakira et Burna Boy, qui vont peut-être venir justement, oui, nous rappeler que malheureusement le Canada a perdu hier contre le Maroc. C'est fini pour l'aventure de la Coupe du Monde. Die Die à venir, Girl on Fire, Alicia Keys et David Guetta, Teddy Swims, Tones and I qui décolle ça à l'instant. Voici Gone, Gone, Gone. Bienvenue à Rythme. 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

pense qu'il n'y a aucun parent de jeune fille comme moi, ma fille qui a 7 ans, qui peut rester indifférent face à Alicia Keys. Girl on fire. Les filles étaient en feu hier, hein? Les Roses de Montréal ont gagné contre Vancouver. Ça nous rappelle, ou plutôt ça met un baume sur notre plaie d'avoir vu le Canada éliminé de la Coupe du Monde par le Maroc. Die, die.

Elle n'a rien perdu de son effet, hein, malgré toutes les années. Fair William est happy en ce beau dimanche matin que je suis très heureux de passer avec vous. Toby qui vous accompagne à rythme. Grand Prix de Bretagne, d'Angleterre, au moment où on se parle. Pour les amateurs de F1, Antonelli est numéro 1, suivi de Russell et Verstappen. Et Olivia Dean est dans nos oreilles à rythme.

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0: 9h20 exactement, Toby avec vous ce matin pour passer un beau dimanche matin. Vraiment, c'est le fun de vous retrouver. Je salue Marie-Josée, entre autres, qui est dans le coin de Saint-Michel-des-Saints, chef de cuisine dans une RPA. J'ai demandé qu'est-ce qu'on a au menu aujourd'hui. Gratin mexicain au bœuf avec riz, gâteau à la salade de fruits et quelques sandwichs, parce qu'il y en a qui ont trop chaud pour manger. Hein? Quoique aujourd'hui, c'est beaucoup plus agréable. Le gros de l'humidité est pas mal tombé sur le Québec. On va avoir un beau dimanche sous le soleil. Profitez-en dans les prochaines minutes. Au son de la musique de Justin Bieber et les Spice Girls, un énorme classique que je vous réserve.
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train de parcourir la liste des nombreux invités du mariage de Taylor Swift et Travis Kelce. Sans grande surprise, parce qu'ils ont un passé houleux, Justin Bieber ne s'y trouve pas. Mais là, on a sorti les photos sur le People Magazine de tous les invités qui étaient là. C'est vraiment, vraiment un mariage royal, comme on en a parlé. I like it! Enrique Iglesias et Pitbull, parce qu'il est 9h32, vous en êtes peut-être au 2, 3e café de ce dimanche matin. Et tout d'abord, le grand David Bowie, Let's Dance. Pourquoi pas? Fait beau, c'est dimanche!

le dit ma chère Marie-Michel sur le 11007. Une émission qui fait du bien. Des fois, c'est actif. Des fois, c'est dans le piton. T'sais, on a eu Enrique Iglesias et Pitbull juste avant Ella Langley, Choosing Texas, et ça va continuer comme ça. Selon le sondage fait par mon ami Philippe Pépin hier, vous pensez que c'est elle la prochaine grande mariée après Taylor Swift? Voici Katy Perry, Roar, à rythme.

0: J'espère que ça se passe bien votre matinée, ce beau dimanche qu'on commence ensemble à rythme partout au Québec. C'est Toby avec vous. Hey, Sylvie, ça a l'air que toi, tu viens de déménager, t'as pas de céréales. Les épiceries sont ouvertes au moment où on se parle. Moi, j'irai en acheter.
1: Oui, parfait, j'y vais.
0: Mais lesquelles tu vas acheter?
1: Ben, il y a les Cheerios.
0: Un classique. Cheerios et Rice Krispies, j'adore. Moi, ces temps-ci, je suis retombé pour faire plaisir à mes enfants dans les mini wheat. Il y en a aux fraises, il y en a aux bleuets. Celles aux fraises sont vraiment délicieuses, sauf qu'il y a un problème. Chaque fois qu'ils m'en demandent, je suis obligé de leur avouer que papa est passé au travers de la boîte pendant qu'il faisait dodo. Ça fait tellement des bonnes collations le soir. Hey, dans les prochaines minutes, je vous offre entre autres la musique d'un groupe qu'on attend en septembre prochain, Centre Bell, Roxette et The Look, et ma préférée de Charlotte Cardin, The Way We Touch. Ça s'en vient.
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passage au Centre Bell le 14 septembre prochain pour les légendaires Rockset, tournée 40e anniversaire. Les billets commencent à 50$, pas cher. Et au moment où on se parle, je vais être honnête avec vous, le Centre Bell est vide. Il y a vraiment pas beaucoup de billets vendus pour ce spectacle. Avis aux intéressés, il reste de la place. Morgan Wallen s'en vient et Pink d'abord à rythme.

0: viens de raccrocher avec Sylvain, que je salue dans les commissions pour préparer sa semaine, le sourire aux lèvres. Merci d'être branché. Il y en a qui ont pas moins le sourire aux lèvres, mais pour qui c'est un peu plus difficile. Roxane, qui était au Festivois hier et qui travaille ce matin, qui me dit « j'ai un peu les deux yeux dans le même trou ». Contente que ça soit relax. Il y avait aussi des gens du côté de Sherbrooke pour le Sher Blues avec Ariane Roy et les Louanges. Des belles soirées d'été dont on profite avec des musiciens de chez nous. Regarde, que demander de plus? Ben, la musique de Starship, ça pourrait faire du bien. Ça va nous rappeler des séries, hein? Nothing's gonna stop us now. Au retour.
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genre de 80%. Confessions Part 2 est officiellement paru vendredi dernier. On se met les oreilles là-dessus plus tard, parce que pour l'instant, la bonne musique, elle vous vient ici dans votre radio à rythme. Cette semaine, on retrouve Pascal Morissette, Chloé de Blois pour votre retour Ma musique dans le trafic, avec entre autres des billets pour Jean Leloup, Le Cirque du Soleil, à l'amphithéâtre Cogeco. Manquez pas ça demain 16h.

On profite de notre été, mais c'est sûr qu'on a hâte au 17 août prochain Génération J. Julie Bélanger dans votre radio pour tous les retours à la maison. En attendant, Toby avec vous, on est le 5 juillet et en Grande-Bretagne, c'est le Grand Prix de Formule 1. Leclerc devant Antonelli Hamilton qui ferme le podium dans les prochaines. Un grand classique de Santana, tellement estival. Et Dua Lipa tout de suite, Houdini, à rythme.

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1: Déjà 10h51, c'est fou comme ça passe vite. Hein? Vous êtes nombreux, nombreuses à me faire remarquer à quel point c'était le fun de réentendre Santana il y a un instant. Et je vous rappelle qu'en tout temps, vous pouvez envoyer le mot « musique ». Un texto qui contient juste le mot « musique » au 11007 via la bulle de conversation de l'application Cogeco Média. Et vous allez recevoir le titre et l'interprète des trois dernières chansons jouées. Moi, ça me fait plaisir de vous répondre à la mitaine, mais vous êtes autonome, sachez-le. C'est tout ce que je voulais vous dire. Passez un excellent dimanche avec Taylor Swift, entre autres. À venir!
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21: Ah, quel plaisir de vous retrouver dans Rythme le week-end. Mathieu Beaujois qui s'installe avec le grand sourire aux lèvres pour vous accompagner, vous expliquer c'est quoi les gros concours qu'on a dans le show de Martin Grenier et Wonder Steph. dans le matin juste pour le fun. On aura aussi, entre autres, des grosses nouvelles insolites. Ah, dommage. Le Canada a perdu hier, mais c'est pas grave. On va s'en remettre. Avec la musique que je vous tourne aujourd'hui, ça sera incroyable. Gwen Stefani s'en vient avec The Sweet Escape. On aura aussi Taylor Swift avec The Fate of Ophelia, justement mariée. Mais avant ça, le classique Just the Way You Were de Milky connaît une nouvelle jeunesse grâce au remix signé David Guetta. Le titre fait beaucoup parler de lui cet été. Il connaît un succès incroyable sur les plateformes d'écoute dans les clubs. Mais pas juste dans les clubs, aussi à Rythme 97.1. C'est ce qu'on s'offre à l'instant même dans Rythme le week-end. Bon dimanche à tous.

vous invite à les fouiner parce que la chanteuse australienne Sia est de retour dans l'actualité et grâce à une nouvelle collaboration avec la légende Chaka Khan, OK? Sur la chanson Chakzilla, un morceau dance pop qui marque leur retrouvaille en studio. Mais là, on la retrouve dans une chanson qui est très rythmée pour un dance floor. Voici Sia avec Cheap Thrills dans Rythme le Weekend.

Price avec I Just Might à Rythme 97.1. Walking on Sunshine de Katrina and the Waves. Continue d'être l'une des chansons les plus utilisées dans les films, les publicités et les événements sportifs. Plus de 40 ans après sa sortie, elle demeure un classique incontournable qui génère encore d'importants revenus de droits d'auteur imaginés. Je sais pas si ça rapporte, mais on vous la joue maintenant à Rythme 97.1.

vous en ai déjà parlé. La chanson de Coldplay, Viva la Vida, me rappelle une époque où j'avais pris un appartement avec ma blonde de l'époque et il y avait des caméras partout, dans les corridors, à l'entrée, près de ma porte de l'appartement. Et là, je me suis rendu compte que il y avait des caméras dans l'appartement. On est resté là pendant 17 jours parce que elle avait remarqué qu'on n'avait pas fermé la porte du frigo avant de quitter. Et 5 minutes après, on recevait un appel. Ça n'a pas duré longtemps. Les Hanson seront là avec Bob. Mais avant ça, Coldplay, vive à la vie de Harit 97.

Salut à Martin et Lucie qui sont dans le potager présentement. Ils sont en train d'arroser leurs carottes, leurs cocombres, leurs piments. Ils font plein de choses. D'après moi, ils vont nous inviter toute la gang du 97.1 à aller manger une bonne soupe avec eux autres bientôt. Je vous en reparle. Avant ça, Roxane Bruno sera là avec Michael Bublé avec Home. On aura aussi Marie-Denise Pelletier en remix pour Une histoire d'un soir. Mais tout de suite, voici Justin Bieber. What do you mean? À rythme 97.1. 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

0: Ça s'est déroulé à Ottawa. Il y a un raton laveur qui est devenu une vedette des réseaux sociaux après s'être tranquillement installé dans une vitrine d'un commerce du centre-ville. Les passants se sont arrêtés pour le photographier, croyant d'abord que c'était une décoration. Les agents de protection de la faune ont finalement récupéré l'animal sans difficulté. Il a été relâché en toute sécurité dans un secteur boisé. Une histoire qui a fait bien sourire des résidents. Il aurait pu devenir la mascotte du magasin, mais finalement, c'est pas ça qui s'est déroulé. Vous autres, l'auriez-vous adopté, le petit raton? En pensant à ça, ben, je vous dis ce qui s'en vient au retour. Stereo Love avec Édouard Maillot, ça s'en vient. On aura aussi les Backstreet Boys avec Bottle Up. Tout ça au retour à Rythme 97.1.
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le souvenir quand j'entends la chanson d'Edouard Maillard et Stereo Love qu'on vient de s'offrir à Rite 97.1. Je vous parle des Pussycat Dolls. Les trois filles ont encore fait parler d'elles en 2026 parce qu'ils ont lancé une nouvelle chanson, Club Song. OK? Et toutefois, leur tournée nord-américaine a été annulée, tandis que les spectacles prévus en Europe sont maintenus. Si vous avez un backpack voyage de prévu, vous allez peut-être pouvoir les apercevoir. Mais avant, on se les offre à Rite 97.1.

0: Ace of Base à Rythme 97.1. Fred poursuit une impressionnante ascension 2026. Le jeune artiste québécois enchaîne les spectacles à guichets fermés au Québec, comme en Europe, même chose, où il attire de plus en plus de fans. Il vient aussi de lancer la chanson Mademoiselle. Je l'ai entendu cette semaine, c'est vraiment intense. Qui connaît un bon succès à la radio, sur les plateformes d'écoute. À seulement 24 ans, imaginez, s'impose comme l'une des figures montantes de la scène pop et du rap francophone. C'est l'heure de l'entendre, voici Fred avec Le Stade à Rythme 97.1.
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Environnement Canada, 0% de probabilité d'averse. S'il tombe quelque chose du ciel, dites-vous que c'est sûrement pas de la pluie. Maximum de 28 degrés aujourd'hui, plein soleil, quelques petits nuages de temps en temps. Et présentement, on a déjà 26 au thermomètre. La formation canadienne The Weeknd ont décidé de faire une collaboration avec Daft Punk. Et ça a donné I Feel It Coming. Et c'est maintenant dans Rythme le Weeknd.

Félicitations à Sophie qui m'a texté au 11007. Elle fait la pelouse parce que son chum, ça y tente pas pantoute aujourd'hui. Elle a décidé de prendre le taureau par les cornes. One Direction est-elle avec What Makes You Beautiful? Mais là, on s'offre un classique. Oasis, Wonderwall, dans Rythme le week-end. Profitez-en. Bon dimanche. Today.

fait version française. Dua Lipa, qui est anglophone, avec Pierre Demaher, qu'on vient de s'offrir à rythme 97.1. 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Tout ça, mais ça se déroule au retour à Rite 97.

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Malheureusement, le parcours historique du Canada a pris fin en huitième de finale avec une défaite de 3-0 contre le Maroc. Malgré l'élimination, l'équipe canadienne quitte le tournoi avec sa meilleure performance en Coupe du Monde, notamment grâce à une première victoire en phase finale. Madonna était là et chanson de circonstance pour l'instant avec Shakira, Bruna Boy pour Die.

Britney Spears avec Toxic à Rythme 97.1. Je ne sais pas si vous avez entendu la version spéciale remix de Jenny de Blackpink, la chanson Dracula de Tame Impala qui continue de faire sensation, mais grâce au remix, la chanson est devenue un véritable succès du groupe dans le top 10 américain, imaginez. Il domine plusieurs palmarès pop à travers le monde. Si vous avez l'occasion d'écouter, je vous l'offre, mais ce que je vous impose d'une façon très positive, c'est Dracula avec Tame Impala, la version normale.

0: elle, c'est une fanatique de Morgan Wallen. C'est pas un show de demande spéciale, mais quand j'ai une chanson avec quelqu'un qui me dit « je veux entendre ça », je suis capable de faire des petits déplacements tranquillos. Mais là, pour Carole, on lui offre Morgan Wallen avec « Love Somebody » à rythme 27.1.
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accompagne de Justin Trudeau, qu'on vient d'entendre, Katy Perry avec Chain to the Rhythm à rythme 97.1. Si vous voulez danser, là, c'est maintenant le temps. OK, là, on se déchaîne, on fait des étirements, puis on s'offre Max Million pour Fat Boy dans rythme le week-end. Let's go!

0: C'était bon, ça. Lou Kala avec Otter Now à Rythme 97.1. 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De l'autre côté, je vous réserve tellement de la bonne musique. Là. Ella Langley, on aura Michael Jackson, Olivia Dean avec Man I Need. Tout ça dans quelques instants. Bougez pas, restez là.
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gros salut à Elisabeth qui m'a texté au 11007, s'en va à l'aquarium du côté de Toronto, qui nous écoute en voiture. Love Fool, c'est ce qu'on vient d'entendre. Mais là, on s'en va avec Charles et Neddy pour Would I Lie to You à Rythme 97.1.

Quand vous êtes nombreux à nous texter au 11007 pour la chanson de Mitsu Nouveauté, c'est chaud. Ça veut dire que la température fit avec la toune. Ça s'en vient avant Teddy Swims avec The Door à rythme 97.1.

Petit rappel, si vous voulez triper, demande spéciale avec plein d'auditeurs au téléphone. Ne manquez pas PM Babin qui sera là à compter de 15h55 sur nos ondes à rythme 97.1. Les Spice Girls avec Wannabe, c'est ce qu'on va entendre dans 3 minutes après Ed Sheeran et Justin Bieber pour I Don't Care dans rythme le week-end.

Charlotte Cardin avec The Way We Touch à Rythme 97.1. Hey, c'est tout nouveau, tout frais, cette nouvelle-là. Coldplay de retour dans l'actualité avec une découverte étonnante. Une vieille démo inédite enregistrée par Chris Martin pour un potentiel thème de James Bond. Elle refait surface et sera mise aux enchères. Les bandes comprennent aussi plusieurs versions rares des débuts du groupe. Un véritable trésor pour les fans. Salutations à mon chum Tony qui, d'après moi, serait prêt à dépenser gros pour mettre la main là-dessus. George Michael s'amène, mais tout de suite, la formation de l'Angleterre. Voici Coldplay, Clocks, Arrête,

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0: Ryan est désenchanté. Je vous en parle encore, mais les orages de la fête du Canada du côté de Gatineau, Ottawa, là, ont réservé une surprise inusitée pour les citoyens. En seulement quelques heures, plus de 100 mm de pluie sont tombés. Un record pour le mois de juillet. Plusieurs rues se sont transformées en véritables rivières. Des citoyens ont circulé en kayak, imaginez, dans certains secteurs inondés. Et plusieurs célébrations ont dû être annulées en raison de météo exceptionnelle. Si vous avez des détails à me donner, comment vous avez vécu ça dans Gatineau, Ottawa, vous me textez au 11007. De l'autre côté, Taylor Swift, Sheryl Crow et Pink seront là. Restez là, bougez pas, arrête, 97.1.
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Félicitations à Taylor Swift, la nouvelle mariée. Ça s'est passé vendredi soir. Elle était là avec I Knew It, I Know You, à rythme 97.1. Benson Boone poursuit son excellente année 2026. Son succès Beautiful Things arrête pas d'être tourné partout. Continue de franchir des milliards d'écoutes, tandis qu'il prépare de nouvelles dates pour sa tournée et de nouveaux morceaux attendus plus tard cette année. On a bien hâte d'entendre ça. Le voici avec Beautiful Things dans rythme le week-end.

Les deux frères, on les aime à Rite 97.1. Il n'y a pas de date Gatineau, Ottawa, mais en revanche, je peux vous dire qu'ils sont à Saint-André-Avelin, du côté du 17 juillet, qui est environ à une heure de Gatineau. Alors, si vous êtes des fans, d'après moi, une petite heure de char, ça vous dérangera pas. Les voici avec 33 tours à Rite 97.1.

vous le rappelle, PM Babin sera avec nous dès 15h55. Je vous le dis, c'est tout qu'un show. Le gars de l'expérience, il y a plus de 15 ans qu'il fait de la radio partout au Québec. Et je vous le dis, là, l'écouter, c'est l'adopter. Manquez-le pas, 15h55 sur les ondes de RIT 97.1. Simple Mind était là avec Don't You. Et tout de suite, Bruno Mars, Risk It All. Ça, c'est bon. RIT 97.1. 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
1: La chanson I Know So Far de Pink continue d'être l'une des chansons les plus inspirantes. Le morceau connaît un regain d'écoute en 2026, notamment grâce à des vidéos sur les réseaux sociaux qui mettent en avant son message d'espoir et de persévérance. On se l'offre à l'instant, en rythme le week-end. Wow!

0: déjà la fin pour nous aujourd'hui. J'aurais continué pendant 10 heures, mais là, il faut que j'arrête parce que PM Babin s'amène dès 15h55. Mon nom est Mathieu Vaugeois. Toujours un plaisir d'être avec vous en remplacement de Patrice Nadeau. Dans Rythme le week-end, nous, on va se retrouver vendredi dès midi. Je vous souhaite une belle soirée, une belle semaine, puis on se retrouve bientôt. Faites attention à vous autres. Bye bye, la gang!
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0: à Québec, chemin Sainte-Foy. Je vous salue, c'est PM Babin. Bonne fin de week-end, ça fait du bien ce week-end-là, un peu plus frais, hein, par rapport à mercredi, jeudi. Bon, pas froid, mais plus frais. Déjà là, les nuits à 15, 16, 17, là. Enfin, on peut respirer. Ça a fait du bien ce week-end-là. Comment s'est passé le week-end? Moi, je sors de ma fin de semaine au chalet. Un chalet qu'on avait loué, ma blonde et moi, justement, dans le coin de Québec, là, sur la Rive-Nord. Cabine minimaliste. Tu sais, quand tu rentres là-dedans, un petit lit, un petit frigo, deux ronds de poêle, ça s'arrête là. Même les toilettes étaient dans des aires communs. Ça a été exceptionnel. On s'en reparlera d'ici la fin du show. Bienvenue chez nous. Spécial ce soir pour accueillir Lionel Richie et Earth, Wind and Fire au Québec. Montage spécial après le top 3 du jour.
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0: Très, très important comme week-end pour nos voisins du Sud. Le 4 juillet, le 4th of July, la journée de l'indépendance aux États-Unis. Alors, ça a été les grandes célébrations, les feux d'artifice partout, les parties redneck à la grandeur des États-Unis. Un top 3 à l'américaine avec California Girls.

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1: On s'est promené dans notre road trip. D'abord en Californie, on est allé faire un petit tour en Floride, en Géorgie également, pas trop loin. Et on termine ça en Alabama. Sweet home Alabama. Et Leonard Skinner pour terminer ce top 3 thématique du gros week-end du 4th of July aux États-Unis.

c'est Lynyrd Skynyrd. Toujours un top 3 thématique à tous les jours dans les hits de l'été. Le dimanche, à 16h, du lundi au jeudi, 18h sur nos ondes. C'est PM Babin, bonne fin de week-end. On accueille ce soir la tournée Sing a Song All Night Long de Lionel Richie, Centre Bell et Place des Arts, cœur du centre-ville à Montréal. Première partie de Earth, Wind and Fire. Ils sont chez nous, on les accueille en grand.

sera incroyable au Centre Bell ce soir. Earth, Wind and Fire, suivi de Lionel Richie. Alex Warren, cette semaine, il y a le Festival d'été de Québec qui commence. Festivois, Trois-Rivières, Festiram. C'est l'été, les amis!

0: fêtes, bon été. Stéphane sur son bateau dans le coin de Montréal.
1: C'est un fly bridge, fait qu'on sort régulièrement les fins de semaine, mais les vacances d'été, on part deux semaines et demie sur l'eau. On se promène à droite, à gauche,
0: ça. C'est un grand luxe, c'est un privilège d'avoir un bateau de même, là, honnêtement. Là.
1: Puis on est content, on l'apprécie. Puis dans les faits, mon bureau, il est à 1 km de la Magna, on est dans le vieux port, là, au quai de l'horloge. Puis quand je suis pas au bateau, j'étais dans les Laurentides. Fait que je m'évite de voyager 2 heures de
0: ben, c'est ça.
1: Je suis à 1 minute.
0: En tout cas, s'il y a une petite pièce qui reste là, dans le bateau, on peut aménager un studio de radio. Moi, je pourrais animer mon show de là, il n'y a pas de trouble. Pas de problème.
1: Aucun problème.
0: On va s'installer là, puis regarde, ça s'appelle les hits de l'été. Là. Sur un bateau, ça fit encore plus.
1: Ça vous tente, là, le bateau, il est à votre disponibilité anytime.
0: Dis pas ça! J'espère que ma patronne est à l'écoute. Geneviève, s'il vous plaît. Regarde, ça se peut, il nous invite. On va le faire. Allez, bon été. Merci de nous écouter. Au retour, Belinda Carlisle, Miles Smith et Lady Gaga, notamment. La playlist de votre été, c'est chez nous. Ça s'appelle les hits de l'été, ici à Rythme.
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PM Babin dans les hits de l'été. On accueille ce soir Lionel Richie à Montréal au Centre Bell. Il y a Earth, Wind and Fire aussi en première partie. Autre montage à venir dans la prochaine séquence. Celui-là sera là aussi cette semaine à Montréal, 8 juillet. Ce mercredi, 19h30, l'Américain Alex Warren qui a eu une grande année de succès, dont celui-ci, Fever Dream.

0: Mais quelle magnifique fin de semaine de juillet. Ça donne le ton en plus pour les prochains jours. On peut dire qu'on a un début de juillet assez spectaculaire, merci. Hein? Vraiment. Là. Bonne fin de week-end. J'espère que vous en avez profité autant que Diane et Mario pour leur 46e anniversaire de mariage. 46! Wow! Au camping et en moto en fin de semaine avec la musique de rythme, on vous dit un gros bravo. Sinon, il y a Sylvie aussi qui a fait un gros week-end avec ses amis. 42 Mini Cooper rassemblés pour un road trip avec 80 personnes dans Bellechasse. Il y a eu un arrêt gourmand chez la Camerise avec le pique-nique annuel. C'est vraiment trippant. Alors, on dit merci d'ailleurs au CA, organisateur, à la découverte du Québec. Alors, 42 Mini Cooper, vous les avez peut-être croisés dans Bellechasse. Au retour, le fameux montage de celui qui est de passage chez nous ce soir. 100% Lionel Richie. Au retour.
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0: Nous sommes de retour avec celui qui nous présente la tournée Sing a Song All Night Long au Centre Bell ce soir, avec en première partie Earth, Wind and Fire, une soirée magique avec la voix de Lionel Richie. Montage 100% Lionel Richie.

La musique de rythme, bon week-end. C'est le genre de fin de semaine où, tu sais, la piscine est comme trop chaude. C'est plate, hein? Oh, c'est difficile de refroidir ça après. Ouais, oui. C'est plate, hein? On chante trop. Moi, j'ai pas de piscine, puis j'aimerais bien ça en avoir une. Je suis un petit peu jaloux. Alors, salutations aux plongeurs, plongeuses aujourd'hui en cette fin de week-end fantastique avec un peu de water.

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2: Comment se passe ton été, Mélanie?
3: Ah, écoute, ça va super bien. Dans le fond, on profite. On a bâti l'année passée, fait que cette année, on profite de notre terrasse et de la maison à 100%.
2: Ah, c'est fun. Vous êtes dans quel coin, vous?
3: Drummondville.
2: Drummondville, Drummondville. Fait que maison flambant neuve.
3: Oui, monsieur.
2: Et là, là, avec... la terrasse, puis là, c'est la nouveauté cette année en 2026.
3: Exactement. C'est ça, on profite du dur labeur.
2: C'est ça. Le budget a passé là, puis on laisse faire les vacances cette année, là, les gros voyages ou...
3: Un peu, oui.
2: C'est un peu ça, hein? C'est ça, là, le budget a passé sa maison.
3: Oui, c'est ça.
2: Bon, puis je te souhaite un bel été. Mais je sais que tu es en vacances pour pas mal tout l'été, alors profite-en. Merci de participer à nos émissions, puis de collaborer, c'est toujours le fun. Bruno Mars s'en vient. Murray Head et Camila Cabello, c'est la hit list d'été.
3: Eh bien, merci beaucoup, bon été.
2: Salut, Mel.
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0: présenter. Hey Chris, t'es sûr, viens pas voir ça. C'est mon voisin.
1: Yeah, man.
0: Of course, man.
1: They like it.
2: Chanson, fiesta.
3: Yeah! Direction texto sur la bulle de conversation. C'est Julie qui fait un road trip, là, un aller-retour Rimouski-Québec, Québec-Rimouski. On s'en va se faire tatouer dans Limoilou cette fin de semaine. J'espère qu'il est réussi. Sinon, tu vas le regretter longtemps.

Quelle magnifique séquence de soleil. Honnêtement, les nouvelles sont bonnes jusqu'à jeudi. Là, c'est du soleil partout. 24, 25, 26. Pas trop humide et les nuits quand même fraîches. Parfaites pour se rafraîchir à 15, 16. On adore ça. Il était au Festivois de Trois-Rivières pour commencer cette nouvelle édition. C'est Mike Demero. Night in Paris arrive.

0: c'est dimanche le 5 juillet, dimanche soir à la radio en direct. On se prépare pour les Sœurs Boulay à 19h. On se prépare pour la grande dernière soirée du Festivois de Trois-Rivières en Mauricie avec Daniel Bélanger sur la scène du fleuve à 21h25 tantôt. Ça a été une édition, encore une fois, incroyable. Salutations à ceux qui sont en Mauricie et qui vont profiter de la belle soirée ce soir et qui nous écoutent à rythme 100.1. Ceux qui sont dans le coin de Montréal, ben on a aussi au Centre Bell Lionel Richie, la tournée Sing a Song All Night Long, de bons spectacles ce soir. On vous revient, une autre séquence musicale avec Coldplay d'abord.
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Hey, bon été! Ah, on est en gougou, nous autres aussi, hein? On a nos t-shirts puis nos lunettes de soleil. On passe l'été avec vous, mais en studio à la place. Sabrina Cournoyer vous accueille sur la terrasse avec votre petit drink demain à partir de midi. Ma musique dans le trafic aussi en fin de journée avec toute l'équipe. En attendant, ai-je besoin de le rappeler, le grand retour de Julie Bélanger à ce micro. C'est Génération J. Hey, qu'on a hâte de vous présenter ça dès la mi-août.

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1: Un dimanche 5 juillet assez chargé, merci, avec la fin du Festival international de jazz de Montréal, notamment, qui accueillait, soit dit en passant, Lionel Richie et Earth, Wind and Fire. On a une deuxième représentation au Centre Bell ce soir. Salutations à ceux qui sont en direction. D'ailleurs, il y a le Festivois de Trois-Rivières qui vous propose sa toute dernière soirée avec Daniel Bélanger, notamment, ce soir. Ça va être une petite soirée magique pour terminer ça, honnêtement. Bravo aux organisateurs et salutations à ceux qui sont en Mauricie puis qui nous écoutent. Du côté de Saguenay, vous avez Jonquière en musique qui se poursuit. D'ailleurs, c'est 11 jours de spectacle gratuit, hein, près de la rivière au sable à Jonquière. Et c'est Jérôme 50 à partir de 21h15 ce soir parce que t'au Québec, c'est... T'au Québec, c'est... Puis on s'est fêté parce que t'au Québec, c'est... Oui! Gabriel Fredette s'en vient et les respectables au retour.
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votre belle soirée au camping. On en a plusieurs branchés chez nous, les vacanciers. Je vous salue. Allô? Allô, les vacanciers. Vous êtes à l'écoute de quel endroit? La bulle de conversation de l'application Cogeco Média. Entre-temps, c'est Céline et Jean-Jacques.

hit de l'été, un autre été sans nos cowboys fringants adorés, absolument. Mais on pourra quand même aller voir JF et Marie-Annick dans plusieurs festivals cet été. Mais quand juillet arrive, ben on se souvient tous de cette soirée historique sur les plaines d'Abraham, juillet 2023, en plein Festival d'été de Québec. Alors que pour une dernière fois, ben on a dit un grand merci et au revoir à

0: le 5 juillet, dimanche soir à la radio, dans les hits de l'été. C'est PM Babin. Je vous souhaite effectivement de belles vacances. Et allô, vacanciers à l'écoute. Quand j'étais jeune, en fait, moi, j'ai eu le privilège de faire beaucoup de camping. Mes parents adoraient le camping. On partait un mois et demi à chaque été. À chaque été, on a fait le tour du Québec. Et ce qu'on aimait, mon frère et moi, c'est quand on arrivait au camping puis qu'on se rendait compte que finalement, il y avait des glissades d'eau, il y avait des jeux d'eau. Là, on se lançait là-dedans tout de suite. Alors, bonjour à Martine au camping Saint-Augustin, près du lac. Et quand on arrive, ben, le jeu d'eau et la piscine est justement là. Ça devait être pas mal chargé, en fait, je pense.
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1: Vous profitez de votre dimanche soir avec les hits de l'été. C'est à rythme que ça se passe. Ici PM Babin, voici Cœur de pirate maintenant. Elle sera à Québec et Drummondville cet été. Et elle va passer son restant de mois de juillet en France. Si vous avez un voyage de prévu, je vois Carcassonne le vendredi 17 juillet près de du canal du Midi. Ça va être un très beau spectacle. Cœur de pirate, prémonition à rythme. J'ai...

Saint le Barbe, c'est toujours aussi festif qu'avant. Ça s'écoute toujours très, très bien sur une terrasse. On vous souhaite une belle soirée autour de Kelly Clarkson et Zaz dans les

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1: Il y a plusieurs petites découvertes à faire durant l'été. C'est le temps de le faire, c'est la saison pour le faire. Des petits chalets à découvrir dans plusieurs régions du Québec. C'est pas les choix qui manquent, évidemment. Dans mon cas, j'étais dans le secteur de Québec et dans le nord du lac Beauport particulièrement. Des nouveaux mini-gîtes en forêt. C'est vraiment des petites cabines. Ça s'appelle le Petit Nid La Chouette. Alors, merci à Nelson et l'équipe sur place. Ça a été vraiment extraordinaire. Encore une fois. Alors, le minimalisme à l'état pur, je vous le suggère fortement cet été. On vous revient avec Fred.
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excellente soirée avec nous autres. Bon, Loïc... Oui, c'est Loïc et Annabelle qui nous ont texté sur la bulle de conversation de l'application Cogeco. On est dans le secteur de Wakefield, alors en Outaouais, près là, du parc de la Gatineau, au chalet pour profiter du début du mois de juillet. Profitez-en, on se fait un beau petit feu là, de camp actuellement. Bonne soirée avec les bébés!

Ma musique dans le trafic. On termine la journée ensemble à 15h55 cette semaine. Et vous pouvez gagner votre paire de billets pour Paradis perdu, l'hommage du Cirque du Soleil à Jean Leloup à l'amphithéâtre Cogeco de Trois-Rivières tout l'été. Ce sera un des musts de l'été, assurément. Voici Roxane Bruno.

0: la Belge Kate Ryan dans les hits de l'été de ce dimanche. 5 juillet, ça a été le fun de vous accompagner pour les quatre dernières. On se retrouve demain à 18h dans les hits de l'été. C'est PM Babin. Profitez donc de votre mois de juillet. Il annonce beau, il annonce chaud cette semaine. Il y a des festivals partout. C'est le début du Festival d'été de Québec aussi jeudi. Le plus gros festival musical en Amérique du Nord. C'est incroyable. On va avoir l'occasion de parler à nos collègues en direct sur place cette semaine. Maya s'en vient pour terminer la journée avec vous dans un instant dans Rythme le soir.
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26: J'espère que vous allez bien. On se retrouve en ce dimanche soir. On est ensemble ce matin dans les Lève-Tôt Week-end. Maya qui vous accompagne jusqu'à 22h. On est 100% franco. Puis là, je le sais, il y en a qui sont en vacances puis qui mettront pas leur cadran demain matin. C'est-tu le bonheur, ça? Profitez-en. Puis ceux qui vont en mettre un, là, ben on va essayer d'étirer le plaisir au maximum jusqu'à 22h avec de la bonne musique. Et je veux de vos nouvelles, hein? 11007, l'application que j'ai Comédia pour me rejoindre en studio, là, la bulle de conversation. Vous avez fait quoi en fin de semaine? C'est quoi vos plans justement pour vos vacances. Allez-y, texto. On va entendre celui qui fait pas mal de promotions de sa nouvelle musique, puis j'aime tellement ça comment il fait sur les réseaux sociaux, c'est original. Le beau Olivier Dion, Sortir de l'ombre, ça s'en vient. La toune de l'été qui t'accroche un sourire, Bleu Jeans Bleu, l'une de leurs plus récentes, Scotch and Poche. Et on se passe ça avec Alex Nevsky. C'est tout à Rythme. Bon dimanche soir.

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